toujours certains ont essayé de vivre comme cela, remettre en cause leur dépendance face à la spécialisation marchande et la hiérarchie du savoir. 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